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Présentement, temps, il a dit là, la pour Iwanora Label. Présentement, temps, la pour George F. L. Charles Label. Présentement, les mettre là. La ouais pour Iwanora, c'est 28 degrés. Limet jodi à la journée, c'était 31 degrés. Vent la ouais pour Iwanora qui a venté sorti face à le soleil, les vents à 16 liés par nez du temps. La pluie a tombé à 24 nez du temps pour 10 heures après-midi. La ouais pour Iwanora, 0.1 mm. La ouais pour George F. L. Charles, 13.5 mm. La pluie a tombé en mois de septembre. La ouais pour Iwanora, 74.6 mm, la ouais pour George F. L. Charles 86.4 mm. Soleil qui est couché demain, si Dieu, soleil qui est levé demain, si Dieu veut, à 7 minutes pour 6 heures bon matin. Soleil qui est couché demain, si Dieu veut, à 6 minutes pour 6 heures soir. Pour l'autre 24 heures du temps, on va sentir vent à 20 heures, sorti façade soleil levant, nord de façade soleil levant à 18 heures par heure du temps. 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